Bonjour chers auteurs, ici Ankara, Radio La Voix de la Turquie. Aujourd'hui nous sommes le dimanche 26 juillet 2026 et il est exactement 13h à Ankara et 10h en temps universel coordonné. Mesdames et messieurs, nous sommes heureux de vous retrouver sur les ondes de la Radio La Voix de la Turquie, émettant dans la bande des 31 mètres sur 17 740 kHz vers l'Europe, dans celle des 31 mètres sur 9 880 kHz vers l'Afrique du Nord et de l'Ouest, et dans celle des 41 mètres sur 7 360 kHz vers l'Afrique orientale. Pour nos émissions via satellite, Turksat 4 a polarisation verticale sur la fréquence 11 958, Turksat 3 a polarisation horizontale sur la fréquence 11 096 et Galaxy 19 polarisation verticale sur la fréquence 11 960. Chers auteurs, notre émission de ce jour vous sera présentée par moi-même, Hussein, avec l'assistance de notre technicien du son, Jihan. Au cours de notre émission de ce jour, vous pouvez écouter le programme intitulé « Gaza, détermination, volonté et humanité face à la famine » et le sujet du jour est « Zone de conflit en Afrique ».

Mesdames et messieurs, tout d'abord les principaux titres de nos informations d'aujourd'hui. Une voiture a foncé dans la foule à Berlin. Un mort, plus de 10 blessés. Trump a suspendu l'escalade militaire contre l'Iran. L'Iran affirme avoir détruit 11 avions de guerre et hélicoptères américains au sol lors du récent conflit. L'armée soudanaise s'est emparée de nouvelles zones dans le Kordofan du Nord. Deux Palestiniens ont perdu la vie lors des attaques israéliennes sur Gaza. Collision entre deux bus en Syrie, 35 morts. Et enfin au volleyball, la Turquie se qualifie pour la finale de la Ligue des Nations en dominant la Chine 3-0 à Macao. Chers auteurs, voici à présent le détail de notre bulletin d'information. Une voiture a foncé dans la foule à Berlin, un mort, plus de 10 blessés. Une personne a perdu la vie et plus de 10 autres ont été blessés lorsqu'un minibus blanc a foncé dans la foule lors d'un défilé organisé dans le quartier de Tiergarten à Berlin. Alors que la police et les équipes médicales intervenaient sur place pour secourir les blessés, les organisateurs de l'événement ont mis fin au défilé dans la zone où l'incident s'est produit. Les autorités ont dépêché de nombreux renforts sur place et ont demandé aux citoyens de quitter les lieux et de suivre les consignes des services d'urgence. Trump a suspendu l'escalade militaire contre l'Iran. Il a été rapporté que le président américain Donald Trump avait suspendu ses plans d'opération militaire de grande envergure contre l'Iran en raison des préoccupations liées à la diminution des stocks de missiles de défense aérienne. Les responsables militaires américains ont averti que de nouvelles attaques pourraient réduire de manière dangereuse les stocks de missiles, de défense patriote et d'autres munitions nécessaires à la protection des soldats et des bases américaines au Moyen-Orient. Il a également été indiqué que l'administration de Washington craignait des représailles plus sévères de la part de l'Iran, une réaction des alliés du Golfe et une aggravation de la crise énergétique. L'Iran affirme avoir détruit 11 avions de guerre et hélicoptères américains au sol lors du récent conflit. Selon un porte-parole des gardiens de la Révolution, les frappes ont également détruit des avions de soutien et des drones durant les 15 jours de guerre. L'Iran a affirmé que ses forces armées avaient détruit 11 avions de guerre et hélicoptères américains au sol au cours du récent conflit de 15 jours avec les États-Unis. S'exprimant auprès de l'agence de presse semi-officielle Tasnim, le porte-parole du corps de garde des gardiens de la révolution islamique, le général de brigade Hossein Mouhebi a indiqué que ces frappes avaient été menées entre le 8 et le 22 juillet. Selon lui, les équipements détruits comprenaient également 17 drones de reconnaissance et d'opération, dont 8 flambant neufs, un avion de chasse F-15 abrité dans un hangar fortifié, un avion de patrouille maritime P-8, un avion de transport militaire C-17, ainsi que 8 avions ravitailleurs. Le responsable iranien a précisé que ces appareils avaient été détruits alors qu'ils étaient stationnés au sol sur des bases militaires américaines, sans toutefois en révéler les emplacements. L'armée soudanaise s'est emparée de nouvelles zones dans le Kordofan du Nord. L'armée soudanaise et les forces alliées auraient pris le contrôle de la ville de Bara, de trois zones environnantes dans le Kordofan du Nord, à la suite d'opérations menées par les forces de soutien rapide. Le gouverneur du Darfour, Mini Arko Minawi, a déclaré que Bara, Garfa, Sayala et Jabra al-Sheikh avaient été pris et que des affrontements avaient infligé de lourdes pertes en vie humaine et en matériel aux forces de soutien rapide. Alors que les affrontements se sont intensifiés ces derniers mois dans le Kordofan du Nord, la ville d'El Obeid, chef-lieu de la région, a également été la cible d'attaques répétées de drones menées par les forces de soutien rapide.

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1: Deux Palestiniens ont perdu la vie lors des attaques israéliennes sur Gaza. Lors des attaques menées par Israël dans différentes zones de Gaza, deux Palestiniens, dont le chef de la police du nord de Gaza, ont perdu la vie et au moins 14 personnes ont été blessées. Les attaques ont visé Sheikh Ridvan, Deir al-Balah, Zawaïda et divers points au nord de Gaza. Le ministère de la Santé de Gaza a annoncé que 1191 Palestiniens avaient été tués et 3853 blessés lors des attaques israéliennes qui ont violé le cessez-le-feu depuis octobre 2025. Collision entre deux bus en Syrie, 35 morts. En Syrie, 35 personnes ont perdu la vie et 30 autres ont été blessées à la suite d'une collision entre deux bus de ligne sur la route reliant Deir ez-Zor à Damas. L'accident aurait impliqué un autocar transportant des membres des forces de sécurité intérieure et un quart de ligne civil. La Turquie a exprimé sa profonde tristesse face aux pertes humaines causées par cet accident et a présenté ses condoléances aux familles des victimes ainsi qu'au peuple syrien. Dans un communiqué, le ministère turc des Affaires étrangères a indiqué qu'Ankara était profondément attristé par les pertes humaines causées par cet accident. La Tunisie convoque l'ambassadrice de France après la diffusion d'un entretien jugé hostile. Le ministère tunisien des Affaires étrangères

annoncé avoir convoqué l'ambassadrice de France à Tunis après la diffusion par une chaîne publique française d'un entretien avec une personne recherchée par la justice tunisienne. Le ministère n'a pas identifié la chaîne, pas plus que la personne, mais il s'agit, selon un commentateur, considéré comme proche des cercles du pouvoir de France 24 et d'un entretien récent avec l'ancien président tunisien Moncef Marzouki. France 24 dispose d'une totale indépendance éditoriale, a déclaré samedi une source diplomatique française. Nous regrettons cette polémique qui ne reflète en rien la qualité de la relation bilatérale entre nos deux pays et rappelons notre plein soutien et engagement en faveur de la liberté de la presse, a-t-elle ajouté. Dans un communiqué, la diplomatie tunisienne a fait part de sa vive protestation en estimant que de telles émissions s'inscrivaient dans une démarche d'ingérence inacceptable. Cet entretien comporte des atteintes à la souveraineté de l'État tunisien, vise sa sécurité nationale ainsi que ses institutions et constitue un appel explicite à la sédition et aux affrontements internes, a écrit le ministère. Il a dénoncé ce qu'il considère comme une répétition délibérée de telles pratiques sur des médias publics français utilisés pour diffuser des contenus incitant à la haine et des allégations mensongères à l'encontre de l'État tunisien. Il a également jugé que le fait que le média concerné soit public et officiel engageait la responsabilité morale de l'État français et que la France devait prendre les mesures nécessaires pour mettre un terme à de tels agissements inacceptables. L'ancien président Moncef Marzouki, 2011-2014, qui vit en exil en France, a été condamné par contumace en Tunisie à plusieurs peines de prison, notamment pour atteinte à la sûreté de l'État. Dans des entretiens cette semaine à France 24, en arabe et en français, il a déclaré que la Tunisie passait par une crise politique d'une gravité exceptionnelle et jugé que la situation allait exploser. Il s'est aussi dit convaincu que des alternatives à l'actuel pouvoir étaient discutées en Tunisie et à l'étranger.

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1: Incendie en Gironde, le trafic autoroutier et ferroviaire perturbé. L'incendie qui sévit actuellement en Gironde perturbe le trafic autoroutier et ferroviaire. Quelque 220 000 personnes ont déjà été évacuées, tandis que 42 000 hectares de forêt ont brûlé. Le trafic ferroviaire est interrompu ce dimanche 26 au sud de Bordeaux en raison de la progression de l'incendie, selon la SNCF. À la demande de la préfecture, la circulation est coupée vers Arcachon et jusqu'à Morsan en direction de Dax et de Mont-de-Marsan, a précisé l'entreprise de transport. Tous les trains empruntant la ligne ferroviaire qui relie Bordeaux à Hendaye ont été supprimés jusqu'à 10 heures. Certains trains, dont les TGV qui relient Paris à Hendaye, sont supprimés jusqu'à 15 heures. La fermeture de l'autoroute A63, axe majeur du trafic entre le nord de l'Europe et la péninsule ibérique, concerne le tronçon entre l'échangeur 17 de Liposte et l'échangeur 24 de Sestas dans le sens sud-nord et entre la rocade de Bordeaux et Marcheprime dans le sens nord-sud. L'incendie qui a embrasé les pourtours du bassin d'Arcachon et menace désormais les abords de la métropole de Bordeaux a ravagé 42 000 hectares, a annoncé dimanche la préfecture de la Gironde, qui a évacué au total 220 000 personnes depuis mercredi. À 4 heures ce dimanche 26 juillet, l'estimation de la surface brûlée est de 42 000 hectares, a déclaré la préfecture dans sa boucle de communication aux médias, précisant que l'autoroute A63 entre Bordeaux et l'Espagne était fermée sur 60 km. Ce feu figure déjà parmi les plus importants répertoriés en France depuis la Seconde Guerre mondiale. En 1949, le grand incendie qui avait embrasé la forêt de Landes de Gascogne, le plus meurtrier jamais vu en France, avait ravagé environ 50 000 hectares. Avec l'évacuation dans la nuit de nouvelles communes situées au sud-est du bassin ou proche de la métropole, Marcheprime, Le Barp, Biganos, Mios et Sestas, soit 55 000 personnes, ce sont désormais 220 000 personnes au total qui ont été évacuées en Gironde, soit l'une des plus grandes évacuations jamais organisées en France à la suite d'incendies.

Dans un point de situation, à 2 heures du matin, la préfecture avait évoqué une propagation rapide de l'incendie en début de nuit, liée à la végétation sèche et au vent, avec des rafales pouvant atteindre 40 km/h. À 20 heures, un phénomène de pyrocumulonimbus a ainsi été observé. Aussi, les sauts de feu ont constitué un vecteur important de propagation de l'incendie, a-t-elle écrit. Selon une cartographie de la progression de l'incendie diffusée dans la nuit par les autorités, le feu s'est orienté vers le sud-est en direction de Marcheprime, localité située sur la ligne SNCF entre Bordeaux et Arcachon. Et enfin, côté sport, volleyball, la Turquie se qualifie pour la finale de la Ligue des Nations en dominant la Chine 3-0 à Macao. L'équipe nationale féminine de volleyball de la Turquie affrontera le Brésil, numéro 2 mondial, pour une troisième finale en Ligue des Nations. L'équipe nationale féminine de volleyball de la Turquie a battu samedi la Chine, pays hôte, sur le score de 3-7 à 0 et s'est qualifiée pour la finale de l'édition 2026 de la Ligue des Nations de la FIVB, une troisième dans son histoire. Les Turcs se sont imposés en demi-finale à l'East Asian Games Dome de Macao par 25-21, 25-15 et 25-20, validant ainsi leur billet pour la finale, après avoir déjà atteint le match pour le titre en 2018 et 2023. La sélection turque affrontera dimanche le Brésil, numéro 2 mondial en finale. La rencontre pour la médaille d'or est prévue à 14h30, heure de la Turquie. La Turquie tentera de décrocher son deuxième titre en Ligue des Nations après son sacre de 2023, obtenu face à la Chine en finale. En 2018, la sélection avait terminé vice-championne après une défaite contre les États-Unis lors du match décisif. L'équipe nationale est également assurée de remporter sa quatrième médaille en Ligue des Nations après un titre, une médaille d'argent et une médaille de bronze. Elle termina l'édition 2026 avec l'or ou l'argent. De son côté, le Brésil, battu lors de ses quatre précédentes finales lors de la compétition, tentera de décrocher son tout premier titre à l'occasion de sa cinquième finale. La Turquie a par ailleurs confirmé sa domination récente sur la Chine. Les Turcs avaient déjà battu la Chine 3-7-1 en finale de la Ligue des Nations 2023 pour remporter le trophée, avant de s'imposer 3-2 face aux pays hôtes en quart de finale des Jeux Olympiques de Paris 2024. Mesdames et messieurs, c'était notre bulletin d'information sur les ondes de la radio, la voix de la Turquie. Chers auditeurs, nous donnons à présent une pause musicale. Nous écoutons Kerem Yayınboy qui nous interprète Neden Sizdünya.

Gaza, détermination, volonté et humanité face à la famine. Être père à Gaza. Aujourd'hui, sous le titre Gaza, détermination, volonté et humanité face à la famine, nous allons parler des pères de Gaza. Un père veut voir son enfant grandir jour après jour, avancer pas à pas vers ses réussites et s'affirmer dans le monde en homme intègre. Mais les rêves d'un père ne s'arrêtent pas là. Il veut aussi voir les enfants de ses enfants. Il aspire à survivre, même après sa mort, dans les gènes de ses petits-enfants. Toutefois, quand il s'agit de Gaza, l'ordre du monde est bouleversé. À Gaza, les rêves, les espoirs et les aspirations ont eux aussi été anéantis. Personne ne l'a mieux exprimé qu'un enfant de Gaza. L'acteur célèbre Jackie Chan rapporte la réponse donnée par un enfant à qui l'on posait la question « Que veux-tu faire quand tu seras grand ?» Ici, les enfants ne grandissent pas. « Nous pouvons être bombardés à tout moment », a répondu l'enfant.

0: En entendant ça, j'ai fondu en larmes. Je n'ai pas pu me retenir. Vous voyez, vieillir est déjà une immense chance, dit Jackie Chan. Puisque les pères de Gaza sont privés de voir grandir leurs enfants et de connaître leurs petits-enfants, et vont conler à travers la notion de peuple. Un peuple qui a fait d'une terre sa patrie, qui se rassemble autour d'idéaux, d'objectifs et de valeurs communs, et qui aspire avant tout à vivre ensemble dans la conscience d'un nous. Un peuple affirme son existence dans le monde par sa façon de vivre, ses idées et ses initiatives. Il apporte sa propre couleur au monde par sa culture, son art, ses traditions et son mode de vie. Alors quel peuple sont les Palestiniens et quelle identité collective ont-ils manifesté au cours de ces 2 années d'impitoyable génocide? Venez, regardons ensemble avec les pères de Gaza ce kéfié du peuple que les Palestiniens ont tissé point par point au fil de millénaires. Taïsir Obeid, un père qui enseigne à ses enfants l'art de vivre dignement avec le strict minimum. Taïsir agit avec l'instinct paternel le plus fondamental, protéger ses enfants. Même si cet instinct est constamment mis à l'épreuve à Gaza, il continue d'être pour ses enfants un exemple concret de ténacité et de volonté. C'est un inventeur palestinien qui s'efforce de construire une vie au milieu des décombres. Il commence à raconter son combat par ces mots. Quoi qu'il arrive, nous trouverons l'espoir au cœur de cette destruction et nous reconstruirons nos vies. Avant le génocide, je vivais avec ma famille dans le nord de Gaza. Mais les attaques israéliennes ont tout réduit à néant, comme pour des milliers de familles à Gaza. Depuis ce jour, j'ai été déplacée 11 fois. Nous avons finalement trouvé refuge dans un camp de réfugiés à Deir el-Balah. Les conditions dans la tente étaient inhumaines. Une chaleur écrasante, un froid glacial. Les tentes ne résistaient ni au vent violent, ni à la pluie. J'ai creusé le sol pour former une pièce et j'y ai installé la tente par-dessus. Quand nous avons quitté la maison, nous n'avions rien. Avec des matériaux trouvés dans les décombres, j'ai fabriqué un réservoir d'eau. Ma fille se blessait les mains en lavant le linge à la main à cause de l'eau froide et du détergent. J'ai réfléchi et j'ai fabriqué une machine à laver sans électricité. En pensant à aujourd'hui et à demain, j'ai construit une serre à côté de la tente. Je cultive des pommes de terre, des oignons et des légumes verts. Tout ce que je fais, c'est pour que mes enfants se sentent, ne serait-ce qu'un peu, en sécurité. Taïsir a commencé à construire une vie de zéro, sachant que tout peut être anéanti lors de la prochaine attaque. Il place le collectif avant l'individuel et en partageant ses vidéos, il devient une source d'espoir pour les Palestiniens. Il le dit lui-même en ces termes. Mon message au monde, vous devez lancer une mobilisation mondiale pour mettre fin à ce silence cruel qui nous détruit. Quoi qu'il arrive, nous trouverons l'espoir au cœur de cette destruction et nous reconstruirons nos vies. Nous évoquions tout à l'heure les coutumes, les traditions et les rites d'un peuple. Soyons maintenant témoins des funérailles qu'un père de Gaza organise pour ses enfants. Il s'appelle Mahmoud Abou Ismail. Il tient un tamis entre les mains et crible la terre là où se trouvait autrefois sa maison. Ce tamis n'a qu'un seul but, commence Mahmoud. Avant la guerre, les gens utilisaient ce tamis pour tamiser la farine et en retirer le sable pour pouvoir nourrir leurs enfants. Mais cette fois, nous l'utilisons pour retrouver les restes de nos enfants, car les roquettes qui nous sont tombées dessus étaient d'une violence extrême. Regarde, ça. C'est un os. Quel genre d'os? C'est un os humain. À quoi sert ce tamis? À recueillir les ossements de mes enfants. J'étais un simple citoyen de Gaza qui vivait chez lui et refusait d'être déplacé de force et de partir vers le sud. C'est pourquoi au début de la guerre, en décembre de cette année-là, je suis resté chez moi. Mon épouse, mes enfants, mon frère. J'étais avec presque toute ma famille. Puis les bombardements ont commencé. L'armée israélienne voulait terroriser les gens pour les chasser de leur maison. Ils ont pris notre maison pour cible et mon épouse et mes 6 enfants ont été tués. J'ai été grièvement blessé. J'étais le seul survivant des décombres. Quand mon corps a guéri et retrouvé des forces, je suis retourné sur les ruines de ma maison. Le pied de mon frère Ahmed dépassait des décombres. Des chiens ont mangé la chair. J'ai sorti les corps de mon frère, de sa femme et de ses enfants et je les ai enterrés. Puis la guerre a repris et s'est intensifiée. Je n'ai pas pu sortir mon épouse et mes enfants, Mais je suis restée constamment près de ces décombres. Chaque jour, je leur parlais, à mon épouse et à mes enfants. Je les réconfortais. C'était la seule chose qui me réconfortait, les sentir près de moi. La moitié de mon appartement avait entièrement brûlé. Dégager les décombres nécessite normalement des machines lourdes. Mais avec mon corps brisé, j'ai sorti 360 à 500 tonnes de gravats. J'ai démonté la maison brique par brique. 2 ans ont passé. Il m'était impossible de retrouver mon épouse et mes enfants dans leur intégrité corporelle. C'est pourquoi j'ai eu recours à cette méthode archaïque. Tout cet effort d'un père n'avait qu'un seul but. Offrir à son épouse et à ses enfants des adieux dignes. Les confier à la terre de la patrie pour laquelle ils ont donné leur vie. Car un peuple, tel un chêne majestueux, n'existe qu'en un seul tout. Ses branches, ses feuilles et ses racines.
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Bonjour à toutes et à tous. Aujourd'hui, nous allons évoquer l'opération de paix de Chypre, celle qui a rendu la liberté aux Chypriotes turcs. En raison de sa position stratégique en Méditerranée, Chypre a occupé tout au long de l'histoire une place d'une importance capitale. L'île fut conquise par l'Empire ottoman en 1571 et demeura terre ottomane pendant plus de trois siècles. Après la défaite de l'Empire ottoman face à la Russie en 1878, Chypre fut cédée en location au Royaume-Uni en échange d'un soutien militaire. Le 5 novembre 1914, l'île fut purement et simplement annexée par les Britanniques. Puis, avec la signature du traité de Lausanne en 1923, Chypre revint entièrement sous souveraineté britannique. Voici une adaptation de l'article rédigé par Ayşe Şimşek pour TRT Haber. L'Empire ottoman se rangea aux côtés de l'Allemagne face au Royaume-Uni et à ses alliés pendant la Première Guerre mondiale. Sa défaite eut également des répercussions sur Chypre. Le 5 novembre 1914, le Royaume-Uni annonça l'annexion de l'île. À l'issue de la Première Guerre mondiale, le traité de paix de Lausanne plaça Chypre entièrement sous contrôle britannique. Les prémices du processus qui devait conduire à l'opération de 1974 remontent aux années 1950. Les Chypriotes grecs entreprirent alors diverses actions en vue d'un rattachement à la Grèce, ce qui amena la Turquie à s'impliquer dans la question chypriote. Des démarches furent engagées pour établir sur l'île un État chypriote bicommunautaire. À l'issue de négociations menées entre la Turquie, la Grèce et le Royaume-Uni, la création en 1959 d'un État chypriote co-administré par les communautés turques et grecques fut actée. Selon l'accord conclu, la Turquie, la Grèce et le Royaume-Uni devinrent les puissances garantes, ce qui leur conférait un droit d'intervention en cas de tentative de rupture de l'ordre constitutionnel à Chypre. Nourrissant depuis 1821 le rêve d'Enosis, le rattachement de Chypre et de la côte occidentale de l'Anatolie à la Grèce, les Chypriotes grecs, sous administration britannique et avec le soutien d'Athènes, commencèrent à afficher ouvertement ses ambitions. Les Chypriotes grecs fondent l'organisation terroriste EOKA. Comprenant qu'ils ne pourraient s'emparer de l'ensemble de l'île par la voie diplomatique, les Chypriotes grecs fondèrent l'organisation terroriste EOKA. Débutant ses actions sanglantes le 1er avril 1955 et déclarant ennemi quiconque s'opposait à l'Enosis, l'organisation tua, jusqu'à la fin de 1958, 400 Grecs, 109 Turcs et 100 Britanniques, tandis que les habitants de 33 villages turcs furent contraints à l'exode en raison de ces actes. Face à ces attaques, les Chypriotes turcs mirent en place des organisations de résistance, unissant leurs forces en 1958 au sein de l'Organisation de résistance turque, TMT.

Le chaos qui régnait sur l'île se poursuivit jusqu'aux accords de Zurich et de Londres. Signés le 11 février 1959, ces accords actèrent la création de la République de Chypre, sous la garantie du Royaume-Uni, de la Turquie et de la Grèce. Les droits accordés à la communauté chypriote turque par la Constitution de 1960 furent toutefois abolis en 1963, à la suite d'une décision unilatérale de la partie chypriote grecque. Dès lors, les attaques armées contre la communauté turque reprirent. La barbarie aveugle des Chypriotes grecs, le Noël sanglant. Les attaques dites du Noël sanglant débutèrent dans la nuit du 20 décembre 1963 lorsque Léoka ouvrit le feu sur des véhicules dans le quartier de Tartakale à Lefkosha, tuant les Chypriotes turcs Zeki Halil et Cemaliye Emirali. Ces violences firent au total 364 morts, entraînèrent l'évacuation de 103 villages turcs et le déplacement d'environ 25 000 personnes. Alors que les milices chypriotes grecques poursuivaient leurs attaques le 24 décembre 1963 dans le quartier de Kumsal à Lefkosha, l'épouse du commandant Nihat İlhan, médecin au sein du régiment turc de Chypre, Mürüvvet İlhan, ainsi que ses enfants Murat, Kutsi et Hakan, furent retrouvés morts dans une baignoire. Cet événement est resté dans l'histoire sous le nom de massacre de Kumsal, également appelé massacre de la baignoire. Le 5 août 1964, les forces chypriotes grecques et grecques passèrent à l'attaque contre la population chypriote turque de la région d'Elenköy. Les bombardements de l'aviation grecque sur la région firent de nombreux morts parmi les Turcs. Face à cette situation, la Turquie mena une opération aérienne limitée, empêchant un massacre de masse contre la population turque et mettant en déroute les forces chypriotes grecques. Le 8 août 1964, le pilote turc, le capitaine Cengiz Topel, dont l'avion fut abattu, tomba indemne aux mains des chypriotes grecs. Il mourut à la suite des tortures infligées par les chypriotes grecs. La République de Turquie intervient en tant que puissance garante. Le 20 juillet 1974, la Turquie exerça son droit d'intervention en tant qu'État garant et les forces armées turques lancèrent l'opération de paix de Chypre. À l'appel des Nations Unies, un cessez-le-feu fut instauré le 22 juillet 1974, mettant fin au combat. Les pourparlers de Genève débutèrent le 25 juillet 1974 entre les parties concernées par la question chypriote. Le refus de la Grèce et de la partie chypriote grecque d'accepter les revendications turques, ainsi que le risque d'un massacre visant la population turque de l'île, rendirent une seconde opération inévitable. C'est ainsi que, sous le mot « code haché part en vacances », la seconde opération de paix de Chypre du 14 août 1974 apporta paix et stabilité à l'île. L'armée turque perdit 498 soldats lors de l'opération de paix de Chypre. Du côté chypriote turc, 270 personnes furent tuées, dont 70 combattants volontaires. Le nombre total de martyrs chypriotes turcs recensés s'élève à 1672. Cette opération permit finalement de tracer les frontières actuelles de Chypre. Le 13 février 1975, l'État fédéré turc de Chypre fut proclamé, avec à sa tête Rauf Denktaş, élu président de l'État fédéré et de l'Assemblée. Le 15 novembre 1983, la création de la République turque de Chypre du Nord fut annoncée au monde. Rauf Denktaş en devint le premier président.

que la guerre civile entre dans sa troisième année, les affrontements qui se concentrent autour d'El Obeid ne se limitent pas à l'ouverture d'un simple nouveau front. Capitale du Kordofan du Nord, El Obeid est devenue, en raison de sa position géographique, de son infrastructure militaire et de sa fonction logistique, l'un des centres stratégiques susceptibles de terminer l'avenir de la guerre. Ces dernières semaines, l'intensification des attaques de drones menées par les forces de soutien rapide, FSR, contre la ville, les préparatifs d'une offensive terrestre, ainsi que la suspension par les Nations Unies de ses activités humanitaires pour des raisons de sécurité, montrent qu'El Obeid constitue désormais un nouveau seuil critique dans la guerre soudanaise. La bataille pour le contrôle de la ville ne se limite pas au Kordofan du Nord, elle est susceptible de redessiner l'équilibre des forces entre le Darfour et la vallée du Nil. Nous vous présentons l'analyse du Dr Kaan Devecioğlu, coordinateur pour l'Afrique du Nord et de l'Est à Orsam. L'importance stratégique d'El Obeid tient d'abord à sa position géographique. La ville se trouve au cœur du réseau de transport reliant Khartoum au Darfour et fait office de nœud pour les échanges militaires et commerciaux entre le Nil Blanc, le Kordofan du Nord et l'ouest du Soudan. On y trouve également l'une des unités d'infanterie majeures de l'armée soudanaise, ainsi qu'une base aérienne et d'importants dépôts logistiques. Ses connexions à des oléoducs, ainsi que son statut de l'un des principaux centres commerciaux soudanais pour la gomme arabique, renforcent également la valeur économique de la ville. Ainsi, la partie qui contrôlera El Obeid n'obtiendra pas seulement une supériorité militaire, mais aussi un avantage majeur sur les ressources économiques et les axes logistiques de l'ouest du Soudan. Pour les FSR, la prise d'El Obeid signifierait la consolidation de leurs gains au Darfour. Après la chute d'El Fasher notamment, les FSR, qui contrôlent désormais de facto une grande partie du Darfour, chercheraient, en s'emparant d'El Obeid, à créer une zone de domination continue entre le Darfour et le Kordofan du Nord. Un tel développement faciliterait l'établissement d'une administration de facto de l'organisation dans l'ouest du Soudan, tout en renforçant considérablement sa position dans d'éventuels scénarios futurs de fédéralisation ou de partition de fait. En outre, la possibilité d'avancer vers le Nil Blanc à partir de la ville pourrait préparer le terrain à un déplacement du cœur de la guerre vers le centre du Soudan. Pour l'armée soudanaise, en revanche, la perte d'El Obeid ne serait pas une simple défaite militaire. La chute de la ville signifierait une rupture quasi totale de la liaison terrestre entre Khartoum et l'ouest du Soudan et réduirait considérablement les chances de l'armée de reprendre le contrôle du Darfour. Les évaluations selon lesquelles l'armée aurait repris l'initiative après ses récents succès militaires autour de Khartoum pourraient être sérieusement remises en question en cas de perte d'El Obeid. Pour l'armée soudanaise, la ville ne représente donc pas seulement un front à défendre, mais un seuil stratégique susceptible d'influencer le cours général de la guerre. La dimension humanitaire apparaît tout aussi critique que les développements militaires. La ville, peuplée d'environ 600 000 habitants, ainsi que les populations déplacées dans ses environs, font face à une grave crise humanitaire en raison des attaques contre les infrastructures électriques, de la mise hors service des pompes à eau et des coupures sur les principaux axes de transport. La suspension par les agences de l'ONU de leurs activités pour raisons de sécurité aggrave encore cette fragilité, compte tenu de la famine, des déplacements massifs de populations et des graves violations commises contre les civils lors du siège d'El Fasher. L'éventualité d'un scénario de siège similaire à El Obeid constitue un risque sérieux pour la communauté internationale. Même si la composition démographique d'El Obeid diffère de celle d'El Fasher, les risques de crimes de guerre, pillages, déplacements forcés, violences sexuelles et attaques arbitraires demeurent élevés. En conclusion, la bataille d'El Obeid constitue le nouveau centre de gravité de la guerre au Soudan. Le sort de la ville pourrait déterminer non seulement le contrôle du Kordofan du Nord, mais aussi la manière dont se dessinera la carte géopolitique de facto du Soudan. Un succès des FSR pourrait leur permettre de constituer une zone de contrôle plus intégrée dans l'ouest du Soudan et de renforcer leur pouvoir de négociation dans d'éventuels processus politiques. À l'inverse, le maintien de la ville par l'armée soudanaise reste crucial pour la poursuite de sa stratégie d'encerclement du Darfour. Les développements à El Obeid semblent ainsi appelés à devenir, dans la période à venir,
l'un des indicateurs militaires.

0: militaires et politiques les plus déterminants de la guerre au Soudan. Nous vous avons présenté l'étude du Dr Khan Devejiolu, coordinateur pour l'Afrique du Nord et de l'Est à Orsam.
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Chers auditeurs, nous vous rappelons les principaux titres de nos informations d'aujourd'hui. Avant de nous quitter, une voiture a foncé dans la foule à Berlin. Un mort, plus de 10 blessés. Trump a suspendu l'escalade militaire contre l'Iran. L'Iran affirme avoir détruit 11 avions de guerre et hélicoptères américains au sol lors du récent conflit. L'armée soudanaise s'est emparée de nouvelles zones dans le Kordofan du Nord. Deux Palestiniens ont perdu la vie lors des attaques israéliennes sur Gaza. Collision entre deux bus en Syrie, 35 morts. Et enfin, côté sport, volleyball, la Turquie se qualifie pour la finale de la Ligue des Nations en dominant la Chine, 3-0 à Macao. 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Nous sommes arrivés une fois de plus à la fin de notre émission de ce jour qui vous a été présentée par notre technicien du son Jihan et moi-même Hussine. Nous espérons vous retrouver demain à la même heure et sur la même longueur d'onde. Au revoir.

Bonjour chers auteurs, ici Ankara, Radio La Voix de la Turquie. Aujourd'hui nous sommes le dimanche 26 juillet 2026 et il est exactement 13h à Ankara et 10h en temps universel coordonné. 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Chers auteurs, notre émission de ce jour vous sera présentée par moi-même, Hussein, avec l'assistance de notre technicien du son, Jihan. Au cours de notre émission de ce jour, vous pouvez écouter le programme intitulé Gaza, détermination, volonté et humanité face à la famine, et le sujet du jour est zone de conflit en Afrique.

0: Mesdames et messieurs, tout d'abord les principaux titres de nos informations d'aujourd'hui. Une voiture a foncé dans la foule à Berlin. Un mort, plus de 10 blessés. Trump a suspendu l'escalade militaire contre l'Iran. L'Iran affirme avoir détruit 11 avions de guerre et hélicoptères américains au sol lors du récent conflit. L'armée soudanaise s'est emparée de nouvelles zones dans le Kordofan du Nord. Deux Palestiniens ont perdu la vie lors des attaques israéliennes sur Gaza. Collision entre deux bus en Syrie, 35 morts. Et enfin, au volley-ball, la Turquie se qualifie pour la finale de la Ligue des Nations en dominant la Chine 3-0 à Macao. Chers auditeurs, voici à présent le détail de notre bulletin d'information. Une voiture a foncé dans la foule à Berlin. Un mort, plus de 10 blessés. Une personne a perdu la vie et plus de 10 autres ont été blessés lorsqu'un minibus blanc a foncé dans la foule lors d'un défilé organisé dans le quartier de Tiergarten à Berlin. Alors que la police et les équipes médicales intervenaient sur place pour secourir les blessés, les organisateurs de l'événement ont mis fin au défilé dans la zone où l'incident s'est produit. Les autorités ont dépêché de nombreux renforts sur place et ont demandé aux citoyens de quitter les lieux et de suivre les consignes des services d'urgence. Trump a suspendu l'escalade militaire contre l'Iran. Il a été rapporté que le président américain Donald Trump avait suspendu ses plans d'opération militaire de grande envergure contre l'Iran en raison des préoccupations liées à la diminution des stocks de missiles de défense aérienne. Les responsables militaires américains ont averti que de nouvelles attaques pourraient réduire de manière dangereuse les stocks de missiles, de défense patriote et d'autres munitions nécessaires à la protection des soldats et des bases américaines au Moyen-Orient. Il a également été indiqué que l'administration de Washington craignait des représailles plus sévères de la part de l'Iran, une réaction des alliés du Golfe et une aggravation de la crise énergétique. L'Iran affirme avoir détruit 11 avions de guerre et hélicoptères américains au sol lors du récent conflit. Selon un porte-parole des gardiens de la Révolution, les frappes ont également détruit des avions de soutien et des drones durant les 15 jours de guerre. L'Iran a affirmé que ses forces armées avaient détruit 11 avions de guerre et hélicoptères américains au sol au cours du récent conflit de 15 jours avec les États-Unis. S'exprimant auprès de l'agence de presse semi-officielle Tasnim, le porte-parole du corps de garde des gardiens de la Révolution islamique, le général de brigade Hossein Mouhebi a indiqué que ces frappes avaient été menées entre le 8 et le 22 juillet. Selon lui, les équipements détruits comprenaient également 17 drones de reconnaissance et d'opération, dont 8 flambant neufs, un avion de chasse F-15 abrité dans un hangar fortifié, un avion de patrouille maritime P-8, un avion de transport militaire C-17, ainsi que 8 avions ravitailleurs. Le responsable américain iranien a précisé que ces appareils avaient été détruits alors qu'ils étaient stationnés au sol sur des bases militaires américaines, sans toutefois en révéler les emplacements. L'armée soudanaise s'est emparée de nouvelles zones dans le Kordofan du Nord. L'armée soudanaise et les forces alliées auraient pris le contrôle de la ville de Baraa, de trois zones environnantes dans le Kordofan du Nord, à la suite d'opérations menées par les forces de soutien rapide. Le gouverneur du Darfour, Mini Arko Minawi, a déclaré que Baraa, Garfa, Sayala et Jabra al-Sheikh avaient été pris et que des affrontements avaient infligé de lourdes pertes en vie humaine et en matériel aux forces de soutien rapide. Alors que les affrontements se sont intensifiés ces derniers mois dans le Kordofan du Nord, la ville d'El Obeid, chef-lieu de la région, a également été la cible d'attaques répétées de drones menées par les forces de soutien rapide.
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0: Deux Palestiniens ont perdu la vie lors des attaques israéliennes sur Gaza. Lors des attaques menées par Israël dans différentes zones de Gaza, deux Palestiniens, dont le chef de la police du nord de Gaza, ont perdu la vie et au moins 14 personnes ont été blessées. Les attaques ont visé Sheikh Ridvan, Deir al-Balah, Zawaïda et divers points au nord de Gaza. Le ministère de la Santé de Gaza a annoncé que 1191 Palestiniens avaient été tués et 3853 blessés lors des attaques israéliennes qui ont violé le cessez-le-feu depuis octobre 2025. Collision entre deux bus en Syrie, 35 morts. En Syrie, 35 personnes ont perdu la vie et 30 autres ont été blessées à la suite d'une collision entre deux bus de ligne sur la route reliant Deir ez-Zor à Damas. L'accident aurait impliqué un autocar transportant des membres des forces de sécurité intérieure et un quart de ligne civile. La Turquie a exprimé sa profonde tristesse face aux pertes humaines causées par cet accident et a présenté ses condoléances aux familles des victimes ainsi qu'au peuple syrien. Dans un communiqué, le ministère turc des Affaires étrangères a indiqué qu'Ankara était profondément attristé par les pertes humaines causées par cet accident. La Tunisie convoque l'ambassadrice de France après la diffusion d'un entretien jugé hostile. Le ministère tunisien des Affaires étrangères a annoncé avoir convoqué l'ambassadrice de France à Tunis après la diffusion par une chaîne publique française d'un entretien avec une personne recherchée par la justice tunisienne. Le ministère n'a pas identifié la chaîne, pas plus que la personne, mais il s'agit, selon un commentateur, considéré comme proche des cercles du pouvoir de France 24 et d'un entretien récent avec l'ancien président tunisien Moncef Marzouki. France 24 dispose d'une totale indépendance éditoriale, a déclaré samedi une source diplomatique française. Nous regrettons cette polémique qui ne reflète en rien la qualité de la relation bilatérale entre nos deux pays et rappelons notre plein soutien et engagement en faveur de la liberté de la presse, a-t-elle ajouté. Dans un communiqué, la diplomatie tunisienne a fait part de sa vive protestation en estimant que de telles émissions s'inscrivaient dans une démarche d'ingérence inacceptable. Cet entretien comporte des atteintes à la souveraineté de l'État tunisien, vise sa sécurité nationale ainsi que ses institutions et constitue un appel explicite à la sédition et aux affrontements internes, a écrit le ministère. Il a dénoncé ce qu'il considère comme une répétition délibérée de telles pratiques sur des médias publics français utilisés pour diffuser des contenus incitant à la haine et des allégations mensongères à l'encontre de l'État tunisien. Il a également jugé que le fait que le média concerné soit public et officiel engageait la responsabilité morale de l'État français et que la France devait prendre

0: les mesures nécessaires pour mettre un terme à de tels agissements inacceptables. L'ancien président Moncef Marzouki, 2011-2014, qui vit en exil en France, a été condamné par contumace en Tunisie à plusieurs peines de prison, notamment pour atteinte à la sûreté de l'État. Dans des entretiens cette semaine à France 24, en arabe et en français, il a déclaré que la Tunisie passait par une crise politique d'une gravité exceptionnelle et jugé que la situation allait exploser. Il s'est aussi dit convaincu que des alternatives à l'actuel pouvoir étaient discutées en Tunisie et à l'étranger.
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0: Incendie en Gironde, le trafic autoroutier et ferroviaire perturbé. L'incendie qui sévit actuellement en Gironde perturbe le trafic autoroutier et ferroviaire. Quelques 220 000 personnes ont déjà été évacuées, tandis que 42 000 hectares de forêt ont brûlé. Le trafic ferroviaire est interrompu ce dimanche 26 au sud de Bordeaux en raison de la progression de l'incendie, selon la SNCF. À la demande de la préfecture, la circulation est coupée vers Arcachon et jusqu'à Morsan en direction de Dax et de Mont-de-Marsan, a précisé l'entreprise de transport. Tous les trains empruntant la ligne ferroviaire qui relie Bordeaux à Hendaye ont été supprimés jusqu'à 10 heures. Certains trains, dont les TGV qui relient Paris à Hendaye, sont supprimés jusqu'à 15 heures. La fermeture de l'autoroute A63, axe majeur du trafic entre le nord de l'Europe et la péninsule ibérique, concerne le tronçon entre l'échangeur 17 de Liposte et l'échangeur 24 de Sestas dans le sens sud-nord et entre la rocade de Bordeaux et Marcheprime dans le sens nord-sud. L'incendie qui a embrasé les pourtours du bassin d'Arcachon et menace désormais les abords de la métropole de Bordeaux a ravagé 42 000 hectares, a annoncé dimanche la préfecture de la Gironde, qui a évacué au total 220 000 personnes depuis mercredi. À 4 heures ce dimanche 26 juillet, l'estimation de la surface brûlée est de 42 000 hectares, a déclaré la préfecture dans sa boucle de communication aux médias, précisant que l'autoroute A63 entre Bordeaux et l'Espagne était fermée sur 60 km. Ce feu figure déjà parmi les plus importants répertoriés en France depuis la Seconde Guerre mondiale. En 1949, le grand incendie qui avait embrasé la forêt de Landes de Gascogne, le plus meurtrier jamais vu en France, avait ravagé environ 50 000 hectares. Avec l'évacuation dans la nuit de nouvelles communes situées au sud-est du bassin ou proche de la métropole, Marcheprime, Le Barp, Biganos, Mios et Sestas, soit 55 000 personnes, ce sont désormais 220 000 personnes au total qui ont été évacuées en Gironde, soit l'une des plus grandes évacuations jamais organisées en France à la suite d'incendies. Dans un point de situation, à 2 heures du matin, la préfecture avait évoqué une propagation rapide de l'incendie en début de nuit liée à la végétation sèche et au vent, avec des rafales pouvant atteindre 40 km/h. À 20 heures, un phénomène de pyrocumulonimbus a ainsi été observé. Aussi, les sauts de feu ont constitué un vecteur important de propagation de l'incendie, a-t-elle écrit. Selon une cartographie de la progression de l'incendie diffusée dans la nuit par les autorités, le feu s'est orienté vers le sud-est en direction de Marcheprime, localité située sur la ligne SNCF entre Bordeaux et Arcachon. Et enfin, côté sport, volleyball, la Turquie se qualifie pour la finale de la Ligue des Nations en dominant la Chine 3-0 à Macao. L'équipe nationale féminine de volleyball de la Turquie affrontera le Brésil, numéro 2 mondial, pour une troisième finale en Ligue des Nations. L'équipe nationale féminine de volleyball de la Turquie a battu samedi la Chine, pays hôte, sur le score de 3-7 à 0 et s'est qualifiée pour la finale de l'édition 2026 de la Ligue des Nations de la FIVB, une troisième dans son histoire. Les Turcs se sont imposés en demi-finale à l'East Asian Games Dome de Macao par 25-21, 25-15 et 25-20, validant ainsi leur billet pour la finale après avoir déjà atteint le match pour le titre en 2018 et 2023.

La sélection turque affrontera dimanche le Brésil, numéro 2 mondial en finale. La rencontre pour la médaille d'or est prévue à 14h30, heure de la Turquie. La Turquie est en train de décrocher son deuxième titre en Ligue des Nations après son sacre de 2023, obtenu face à la Chine en finale. En 2018, la sélection avait terminé vice-championne après une défaite contre les États-Unis lors du match décisif. L'équipe nationale est également assurée de remporter sa quatrième médaille en Ligue des Nations après un titre, une médaille d'argent et une médaille de bronze. Elle termina l'édition 2026 avec l'or ou l'argent. De son côté, le Brésil, battu lors de ses quatre précédentes finales lors de la compétition, tentera de décrocher son tout premier titre à l'occasion de sa cinquième finale. La Turquie a par ailleurs confirmé sa domination récente sur la Chine. Les Turcs avaient déjà battu la Chine 3-7 à 1 en finale de la Ligue des Nations 2023 pour remporter le trophée, avant de s'imposer 3-2 face aux pays hôtes en quart de finale des Jeux Olympiques de Paris 2024. Mesdames et messieurs, c'était notre bulletin d'information sur les ondes de la radio, la voix de la Turquie. Chers auditeurs, nous donnons à présent une pause musicale. Nous écoutons Kerem Yayınboy qui nous interprète Neden Siz Dünya.

Gaza, détermination, volonté et humanité face à la famine. Être père à Gaza. Aujourd'hui, sous le titre Gaza, détermination, volonté et humanité face à la famine, nous allons parler des pères de Gaza. Un père veut voir son enfant grandir jour après jour, avancer pas à pas vers ses réussites et s'affirmer dans le monde en homme intègre. Mais les rêves d'un père ne s'arrêtent pas là. Il veut aussi voir les enfants de ses enfants. Il aspire à survivre, même après sa mort, dans les gènes de ses petits-enfants. Toutefois, quand il s'agit de Gaza, l'ordre du monde est bouleversé. À Gaza, les rêves, les espoirs et les aspirations ont eux aussi été anéantis. Personne ne l'a mieux exprimé qu'un enfant de Gaza. L'acteur célèbre Jackie Chan rapporte la réponse donnée par un enfant à qui l'on posait la question « Que veux-tu faire quand tu seras grand ?» Ici, les enfants ne grandissent pas. « Nous pouvons être bombardés à tout moment », a répondu l'enfant. En entendant ça, j'ai fondu en larmes. Je n'ai pas pu me retenir. « Vous voyez, vieillir est déjà une immense chance », dit Jackie Chan. Puisque les pères de Gaza sont privés de voir grandir leurs enfants et de connaître leurs petits-enfants, et vont combler à travers la notion de peuple. Un peuple qui a fait d'une terre sa patrie, qui se rassemble autour d'idéaux, d'objectifs et de valeurs communs, et qui aspire avant tout à vivre ensemble dans la conscience d'un « nous ». Un peuple affirme son existence dans le monde par sa façon de vivre, ses idées et ses initiatives. Il apporte sa propre couleur au monde par sa culture, son art, ses traditions et son mode de vie. Alors quel peuple sont les Palestiniens et quelle identité collective ont-ils manifesté au cours de ces deux années d'impitoyable génocide? Venez, regardons ensemble avec les pères de Gaza ce kéfier du peuple que les Palestiniens ont tissé point par point au fil de millénaires. Taïsir Obeid, un père qui enseigne à ses enfants l'art de vivre dignement avec le strict minimum. Taïsir agit avec l'instinct paternel le plus fondamental, protéger ses enfants. Même si cet instinct est constamment mis à l'épreuve à Gaza, il continue d'être pour ses enfants un exemple concret de ténacité et de volonté. C'est un inventeur palestinien qui s'efforce de construire une vie au milieu des décombres. Il commence à raconter son combat par ces mots. Quoi qu'il arrive, nous trouverons l'espoir au cœur de cette destruction et nous reconstruirons nos vies. Avant le génocide, je vivais avec ma famille dans le nord de Gaza. Mais les attaques israéliennes ont tout réduit à néant, comme pour des milliers de familles à Gaza. Depuis ce jour, j'ai été déplacée 11 fois. Nous avons finalement trouvé refuge dans un camp de réfugiés à Deir el-Balah. Les conditions dans la tente étaient inhumaines. Une chaleur écrasante, un froid glacial. Les tentes ne résistaient ni au vent violent ni à la pluie. J'ai creusé le sol pour former une pièce et j'y ai installé la tente par-dessus. Quand nous avons quitté la maison, nous n'avions rien. Avec des matériaux trouvés dans les décombres, j'ai fabriqué un réservoir d'eau. Ma fille se blessait les mains en lavant le linge à la main à cause de l'eau froide et du détergent. J'ai réfléchi et j'ai fabriqué une machine à laver sans électricité. En pensant à aujourd'hui et à demain, j'ai construit une serre à côté de la tente. Je cultive des pommes de terre, des oignons et des légumes verts. Tout ce que je fais, c'est pour que mes enfants se sentent, ne serait-ce qu'un peu, en sécurité. Taïsir a commencé à construire une vie de zéro, sachant que tout peut être anéanti lors de la prochaine attaque. Il place le collectif

0: avant l'individuel et en partageant ses vidéos, il devient une source d'espoir pour les Palestiniens. Il le dit lui-même en ces termes. « Mon message au monde, vous devez lancer une mobilisation mondiale pour mettre fin à ce silence cruel qui nous détruit. Quoi qu'il arrive, nous trouverons l'espoir au cœur de cette destruction et nous reconstruirons nos vies. » Nous évoquions tout à l'heure les coutumes, les traditions et les rites d'un peuple. Soyons maintenant témoins des funérailles qu'un père de Gaza organise pour ses enfants. Il s'appelle Mahmoud Abou Ismail. Il tient un tamis entre les mains et crible la terre là où se trouvait autrefois sa maison. Ce tamis n'a qu'un seul but, commence Mahmoud. Avant la guerre, les gens utilisaient ce tamis pour tamiser la farine et en retirer le sable pour pouvoir nourrir leurs enfants. Mais cette fois, nous l'utilisons pour retrouver les restes de nos enfants, car les roquettes qui nous sont tombées dessus étaient d'une violence extrême. Regarde, ça, c'est un os. Quel genre d'os? C'est un os humain. À quoi sert ce tamis? À recueillir les ossements de mes enfants. J'étais un simple citoyen de Gaza qui vivait chez lui et refusait d'être déplacé de force et de partir vers le sud. C'est pourquoi au début de la guerre, en décembre de cette année-là, je suis resté chez moi. Mon épouse, mes enfants, mon frère. J'étais avec presque toute ma famille. Puis les bombardements ont commencé. L'armée israélienne voulait terroriser les gens pour les chasser de leur maison. Ils ont pris notre maison pour cible et mon épouse et mes 6 enfants ont été tués. J'ai été grièvement blessé. J'étais le seul survivant des décombres. Quand mon corps a guéri et retrouvé des forces, je suis retourné sur les ruines de ma maison. Le pied de mon frère Ahmed dépassait des décombres. Des chiens ont mangé la chair. J'ai sorti les corps de mon frère, de sa femme et de ses enfants et je les ai enterrés. Puis la guerre a repris et s'est intensifiée. Je n'ai pas pu sortir mon épouse et mes enfants, mais je suis restée constamment près de ces décombres. Chaque jour, je leur parlais, à mon épouse et à mes enfants. Je les réconfortais. C'était la seule chose qui me réconfortait, les sentir près de moi. La moitié de mon appartement avait entièrement brûlé. Dégager les décombres nécessite normalement des machines lourdes. Mais avec mon corps brisé, j'ai sorti 360 à 500 tonnes de gravats. J'ai démonté la maison brique par brique. 2 ans ont passé. Il m'était impossible de retrouver mon épouse et mes enfants dans leur intégrité corporelle. C'est pourquoi j'ai eu recours à cette méthode archaïque. Tout cet effort d'un père n'avait qu'un seul but. Offrir à son épouse et à ses enfants des adieux dignes. Les confier à la terre de la patrie pour laquelle ils ont donné leur vie. Car un peuple, tel un chêne majestueux, n'existe qu'en un seul tout. Ses branches, ses feuilles et ses racines.
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Bonjour à toutes et à tous. Aujourd'hui, nous allons évoquer l'opération de paix de Chypre, celle qui a rendu la liberté aux Chypriotes turcs. En raison de sa position stratégique en Méditerranée, Chypre a occupé tout au long de l'histoire une place d'une importance capitale. L'île fut conquise par l'Empire ottoman en 1571 et demeura terre ottomane pendant plus de trois siècles. Après la défaite de l'Empire ottoman face à la Russie en 1878, Chypre fut cédée en location au Royaume-Uni en échange d'un soutien militaire. Le 5 novembre 1914, l'île fut purement et simplement annexée par les Britanniques. Puis, avec la signature du traité de Lausanne en 1923, Chypre revint entièrement sous souveraineté britannique. Voici une adaptation de l'article rédigé par Ayşe Şimşek pour TRT Haber. L'Empire ottoman se rangea aux côtés de l'Allemagne face au Royaume-Uni et à ses alliés pendant la Première Guerre mondiale. Sa défaite eut également des répercussions sur Chypre. Le 5 novembre 1914, le Royaume-Uni annonça l'annexion de l'île. À l'issue de la Première Guerre mondiale, le traité de paix de Lausanne plaça Chypre entièrement sous contrôle britannique. Les prémices du processus qui devait conduire à l'opération de 1974 remontent aux années 1950. Les Chypriotes grecs entreprirent alors diverses actions en vue d'un rattachement à la Grèce, ce qui amena la Turquie à s'impliquer dans la question chypriote. Des démarches furent engagées pour établir sur l'île un État chypriote bicommunautaire. À l'issue de négociations menées entre la Turquie, la Grèce et le Royaume-Uni, la création en 1959 d'un État chypriote co-administré par les communautés turques et grecques fut actée. Selon l'accord conclu, la Turquie, la Grèce et le Royaume-Uni devinrent les puissances garantes, ce qui leur conférait un droit d'intervention en cas de tentative de rupture de l'ordre constitutionnel à Chypre. Nourrissant depuis 1821 le rêve d'Enosis, le rattachement de Chypre et de la côte occidentale de l'Anatolie à la Grèce, les Chypriotes grecs, sous administration britannique et avec le soutien d'Athènes, commencèrent à afficher ouvertement ses ambitions. Les Chypriotes grecs fondent l'organisation terroriste EOKA. Comprenant qu'ils ne pourraient s'emparer de l'ensemble de l'île par la voie diplomatique, les Chypriotes grecs fondèrent l'organisation terroriste EOKA. Débutant ses actions sanglantes le 1er avril 1955 et déclarant ennemi quiconque s'opposait à l'Enosis, l'organisation tua, jusqu'à la fin de 1958, 400 Grecs, 109 Turcs et 100 Britanniques, tandis que les habitants de 33 villages turcs furent contraints à l'exode en raison de ces actes. Face à ces attaques, les Chypriotes turcs mirent en place des organisations de résistance, unissant leurs forces en 1958 au sein de l'Organisation de résistance turque, TMT. Le chaos qui régnait sur l'île se poursuivit jusqu'aux accords de Zurich et de Londres. Signés le 11 février 1959, ces accords actèrent la création de la République de Chypre, sous la garantie du Royaume-Uni, de la Turquie et de la Grèce. Les droits accordés à la communauté chypriote turque par la Constitution de 1960 furent toutefois abolis en 1963, à la suite d'une décision unilatérale de la partie chypriote grecque. Dès lors, les attaques armées contre la communauté turque reprirent. La barbarie aveugle des Chypriotes grecs, le Noël sanglant. Les attaques dites du Noël sanglant débutèrent dans la nuit du 20 décembre 1963 lorsque l'EOKA ouvrit le feu sur des véhicules dans le quartier de Tartakale à Lefkosha, tuant les Chypriotes turcs Zeki Halil et Cemaliye Emirali. Ces violences firent au total 364 morts, entraînèrent l'évacuation de 103 villages turcs et le déplacement d'environ 25 000 personnes.
Alors que les milices chypriotes grecques poursuivaient leurs attaques le 24 décembre 1963 dans le quartier de Kumsal à Lefkocha, l'épouse du commandant Nihat İlhan, médecin au sein du régiment turc de Chypre, Mürüvvet İlhan, ainsi que ses enfants Murat, Kutsi et Hakan, furent retrouvés morts dans une baignoire. Cet événement est resté dans l'histoire sous le nom de massacre de Kumsal, également appelé massacre de la baignoire. Le 5 août 1964, les forces chypriotes grecques et grecques passèrent à l'attaque contre la population chypriote turque de la région d'Elenköy. Les bombardements de l'aviation grecque sur la région firent de nombreux morts parmi les Turcs. Face à cette situation, la Turquie mena une opération aérienne limitée, empêchant un massacre de masse contre la population turque et mettant en déroute les forces chypriotes grecques. Le 8 août 1964, le pilote turc, le capitaine Cengiz Topel, dont l'avion fut abattu, tomba indemne aux mains des chypriotes grecs. Il mourut à la suite des tortures infligées par les chypriotes grecs. La République de Turquie intervient en tant que puissance garante. Le 20 juillet 1974, la Turquie exerça son droit d'intervention en tant qu'État garant et les forces armées turques lancèrent l'opération de paix de Chypre. À l'appel des Nations Unies, un cessez-le-feu fut instauré le 22 juillet 1974, mettant fin au combat. Les pourparlers de Genève débutèrent le 25 juillet 1974 entre les parties concernées par la question chypriote. Le refus de la Grèce et de la partie chypriote grecque d'accepter les revendications turques, ainsi que le risque d'un massacre visant la population turque de l'île, rendirent une seconde opération inévitable. C'est ainsi que, sous le mot « code haché part en vacances », la seconde opération de paix de Chypre du 14 août 1974 apporta paix et stabilité à l'île. L'armée turque perdit 498 soldats lors de l'opération de paix de Chypre. Du côté chypriote turc, 270 personnes furent tuées, dont 70 combattants volontaires. Le nombre total de martyrs chypriotes turcs recensés s'élève à 1672. Cette opération permit finalement de tracer les frontières actuelles de Chypre. Le 13 février 1975, l'État fédéré turc de Chypre fut proclamé, avec à sa tête Rauf Denktaş, élu président de l'État fédéré et de l'Assemblée. Le 15 novembre 1983, la création de la République turque de Chypre du Nord fut annoncée au monde. Rauf Denktaş en devint le premier président.

0: Zone de conflit en Afrique.
1: La bataille d'El Obeid, un nouveau point de rupture dans la guerre au Soudan. Au Soudan, alors que la guerre civile entre dans sa troisième année, les affrontements qui se concentrent autour d'El Obeid ne se limitent pas à l'ouverture d'un simple nouveau front. Capitale du Kordofan du Nord, El Obeid est devenue, en raison de sa position géographique, de son infrastructure militaire et de sa fonction logistique, l'un des centres stratégiques susceptibles de terminer l'avenir de la guerre. Ces dernières semaines, l'intensification des attaques de drones menées par les forces de soutien rapide, FSR, contre la ville, les préparatifs d'une offensive terrestre, ainsi que la suspension par les Nations Unies de ses activités humanitaires pour des raisons de sécurité, montrent qu'El Obeid constitue désormais un nouveau seuil critique dans la guerre soudanaise. La bataille pour le contrôle de la ville ne se limite pas au Kordofan du Nord, elle est susceptible de redessiner l'équilibre des forces entre le Darfour et la vallée du Nil. Nous vous présentons l'analyse du Dr Kaan Devedjiolo, coordinateur pour l'Afrique du Nord et de l'Est à Orsam. L'importance stratégique d'El Obeid tient d'abord à sa position géographique. La ville se trouve au cœur du réseau de transport reliant Khartoum au Darfour et fait office de nœud pour les échanges militaires et commerciaux entre le Nil Blanc, le Kordofan du Nord et l'ouest du Soudan. On y trouve également l'une des unités d'infanterie majeures de l'armée soudanaise, ainsi qu'une base aérienne et d'importants dépôts logistiques. Ses connexions à des oléoducs, ainsi que son statut de l'un des principaux centres commerciaux soudanais pour la gomme arabique, renforcent également la valeur économique de la ville. Ainsi, la partie qui contrôlera El Obeid n'obtiendra pas seulement une supériorité militaire, mais aussi un avantage majeur sur les ressources économiques et les axes logistiques de l'ouest du Soudan. Pour les FSR, la prise d'El Obeid signifierait la consolidation de leurs gains au Darfour. Après la chute d'El Fasher notamment, les FSR, qui contrôlent désormais de facto une grande partie du Darfour,

0: Darfour, chercherait, en s'emparant d'El Obeid, à créer une zone de domination continue entre le Darfour et le Kordofan du Nord. Un tel développement faciliterait l'établissement d'une administration de facto de l'organisation dans l'ouest du Soudan, tout en renforçant considérablement sa position dans d'éventuels scénarios futurs de fédéralisation ou de partition de fait. En outre, la possibilité d'avancer vers le Nil Blanc à partir de la ville pourrait préparer le terrain à un déplacement du cœur de la guerre vers le centre du Soudan. Pour l'armée soudanaise, en revanche, la perte d'El Obeid ne serait pas une simple défaite militaire. La chute de la ville signifierait une rupture quasi totale de la liaison terrestre entre Khartoum et l'ouest du Soudan et réduirait considérablement les chances de l'armée de reprendre le contrôle du Darfour. Les évaluations selon lesquelles l'armée aurait repris l'initiative après ses récents succès militaires autour de Khartoum pourraient être sérieusement remises en question en cas de perte d'El Obeid. Pour l'armée soudanaise, la ville ne représente donc pas seulement un front à défendre, mais un seuil stratégique susceptible d'influencer le cours général de la guerre. La dimension humanitaire apparaît tout aussi critique que les développements militaires. La ville, peuplée d'environ 600 000 habitants, ainsi que les populations déplacées dans ses environs, font face à une grave crise humanitaire en raison des attaques contre les infrastructures électriques, de la mise hors service des pompes à eau et des coupures sur les principaux axes de transport. La suspension par les agences de l'ONU de leurs activités pour raisons de sécurité aggrave encore cette fragilité, compte tenu de la famine, des déplacements massifs de population et des graves violations commises contre les civils lors du siège d'El Fasher. L'éventualité d'un scénario de siège similaire à El Obeid constitue un risque sérieux pour la communauté internationale. Même si la composition démographique d'El Obeid diffère de celle d'El Fasher, les risques de crimes de guerre, pillages, déplacements forcés, violences sexuelles et attaques arbitraires demeurent élevés. En conclusion, la bataille d'El Obeid constitue le nouveau centre de gravité de la guerre au Soudan. Le sort de la ville pourrait déterminer non seulement le contrôle du Kordofan du Nord, mais aussi la manière dont se dessinera la carte géopolitique de facto du Soudan. Un succès des FSR pourrait leur permettre de constituer une zone de contrôle plus intégrée dans l'ouest du Soudan et de renforcer leur pouvoir de négociation dans d'éventuels processus politiques. À l'inverse, le maintien de la ville par l'armée soudanaise reste crucial pour la poursuite de sa stratégie d'encerclement du Darfour. Les développements à El Obeid semblent ainsi appelés à devenir, dans la période à venir, l'un des indicateurs militaires et politiques les plus déterminants de la guerre au Soudan. Nous vous avons présenté l'étude du Dr Khan Devejoğlu, coordinateur pour l'Afrique du Nord et de l'Est à Orsam.
1: Zone de conflit en Afrique.

Chers auditeurs, nous vous rappelons les principaux titres de nos informations d'aujourd'hui. Avant de nous quitter, une voiture a foncé dans la foule à Berlin. Un mort, plus de 10 blessés. Trump a suspendu l'escalade militaire contre l'Iran. L'Iran affirme avoir détruit 11 avions de guerre et hélicoptères américains au sol lors du récent conflit. L'armée soudanaise s'est emparée de nouvelles zones dans le Kordofan du Nord. Deux Palestiniens ont perdu la vie lors des attaques israéliennes sur Gaza. Collision entre deux bus en Syrie.

35 morts. Et enfin, côté sport, volleyball, la Turquie se qualifie pour la finale de la Ligue des Nations en dominant la Chine, 3-0 à Macao. Mesdames et messieurs, ici Ankara, Radio La Voix de la Turquie, émettant dans la bande des 31 mètres sur 17 740 kHz vers l'Europe, dans celle des 31 mètres sur 9 880 kHz vers l'Afrique du Nord et de l'Ouest, et dans celle des 41 mètres sur 7 360 kHz vers l'Afrique orientale. Nous sommes arrivés une fois de plus à la fin de notre émission de ce jour, qui vous a été présentée par notre technicien du son Jihan et moi-même Hussine. Nous espérons vous retrouver demain à la même heure et sur la même longueur d'onde. Au revoir.